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1: Bonsoir à toutes, bonsoir à tous. Vous êtes sur Cannes en français et il est 21h. Je suis Rachel Haddad et nous sommes ensemble jusqu'à 22h. À la une de ce journal du jeudi 20 août 2026, d'abord les tensions entre Israël et la Turquie autour de la Syrie. Après la frappe israélienne contre la base aérienne d'Abu al-Dour, Ankara conteste la version israélienne et dément tout projet de déploiement militaire sur cette base. La Syrie est-elle en train de devenir un nouveau terrain de confrontation entre les deux puissances régionales? Nous en parlerons avec Rémi Daniel, chercheur à l'INSS et spécialiste de la Turquie et des relations israélo-turques. Puis nous reviendrons ensuite sur la multiplication des violences en Cisjordanie. Dans une tribune publiée cette semaine dans Le Monde, l'historien Vincent Lemire parle d'un nettoyage ethnique en cours et accuse les gouvernements occidentaux de laisser ces violences se poursuivre. Il appelle notamment l'Europe à prendre des sanctions contre Israël. Nous l'interrogerons sur cette analyse et sur les mesures qu'il préconise. Puis direction l'Iran, Donald Trump annonce un économique D-Day, une nouvelle offensive destinée à isoler économiquement Téhéran en menaçant également de sanctions les pays et entreprises qui continueraient à commercer avec la République islamique. Cette stratégie peut-elle réellement fonctionner, notamment tant que la Chine continue d'acheter du pétrole iranien? Nous poserons la question à Gilles Belaïch, économiste et spécialiste des marchés financiers. Et dans notre magazine, nous vous proposerons la deuxième partie de notre entretien avec Maître Alexandre Bensoussan. Nous nous intéresserons cette fois aux inégalités qui se creusent au sein même de l'armée israélienne, entre d'un côté les combattants et ceux qui intègrent les prestigieuses unités technologiques et de renseignement, des écarts qui commencent dès le service militaire et qui se prolongent ensuite dans les carrières, les salaires, mais aussi dans les conditions de la réserve. Tout cela et bien plus, mais avant tout, voici les principaux titres de ces dernières 24 heures.
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1: Panique à l'aéroport de Ben Gourion après un arrêt de travail surprise. Les employés ont interrompu une partie des opérations en pleine journée, entraînant la suspension temporaire des arrivées et des rangs enregistrements au départ, des embouteillages massifs et l'annulation de certains vols. Benjamin Netanyahou a menacé, l'aéroport restera ouvert et fonctionnera normalement. Celui qui se mettra en travers du chemin rentrera chez lui. Après un accord entre la direction de l'autorité aéroportuaire et les représentants des salariés, le travail a entièrement repris vers 16h. Les vols reprennent progressivement, mais l'aéroport prévient qu'il faudra du temps pour résorber les retards. Mike Huckabee hausse encore le ton contre les colons impliqués à Kousra. L'ambassadeur américain en Israël prévient désormais que les colons qui auraient participé au siège des maisons de famille palestino-américaines à Kousra, au sud de Naplouse, pourraient subir des sanctions américaines, notamment une interdiction d'entrée aux États-Unis. Huckabee, pourtant fervent défenseur des implantations, invoque les 10 commandements. Tu ne voleras point. Il qualifie ce qui s'est produit à Kousra d'inexcusable et de répugnant. 5 Palestiniens blessés dans la nouvelle attaque attribuée à des colons, selon des informations rapportées cet après-midi. Des Palestiniens ont été blessés après que leur véhicule a été attaqué et ce soir retourné. Cette affaire intervient en pleine pression américaine sur Israël concernant ces violences. La Turquie, l'Égypte et le Qatar condamnent jointement les dernières frappes israéliennes à Gaza. Les trois pays médiateurs affirment dans un communiqué commun que les frappes récentes constituent une violation des engagements israéliens liés au cessez-le-feu et demandent à Jérusalem de s'abstenir de toute action susceptible de provoquer une nouvelle escalade. Israël maintient pourtant sa ligne rouge sur le plan américain pour Gaza. Le cabinet du Premier ministre a précisé qu'Israël n'a toujours pas approuvé l'entrée effective de la Force internationale de stabilisation dans Gaza. Les officiers ougandais et burundais aperçus à Rafah effectuaient une visite préparatoire. Le projet initial, prévoyant environ 200 militaires de pays amis et Washington, vient d'informer le Congrès qu'il consacrerait plus de 206 millions de dollars à cette force. Netanyahou maintient surtout qu'aucune reconstruction ne commencera avant le désarmement complet du Hamas. Benjamin Netanyahou envisage toujours de repêcher des perdants des primaires du Likoud. Le Premier ministre pourrait utiliser certaines des places qu'il contrôle personnellement pour repositionner les députés ayant obtenu de mauvais résultats lundi. Les noms de Melaku, Katie Chitrit, Zev Elkin et Hanor Milveski ont notamment été évoqués. Cette décision est importante puisque le Likoud tourne actuellement autour de 22-23 sièges dans les sondages et être placé au-delà peut signifier sortir de la Knesset. Autre développement électoral important, la liste arabe unie est reconstituée, mais sans Raham. Donc Khadash, Tal et Balad ont finalement conclu hier soir un accord pour se présenter ensemble aux élections. Youssef Jabarin conduira la liste, suivie d'Ahmad Tibi et de Sami Abou Shradeh. Le parti islamiste Raham de Mansour Abbas reste, lui, en dehors. C'est potentiellement important pour la participation arabe et donc pour l'équilibre entre les blocs. Décision judiciaire inhabituelle en Cisjordanie, puisque le tribunal du district du centre a annulé aujourd'hui l'interdiction faite au colonel de réserve Doron Meinert, militant de gauche, de se rendre à Khirbet El Tawil, au sud de Naplouse. Il avait été arrêté mardi pour être entré dans une zone militaire fermée. L'armée israélienne confirme avoir organisé cette semaine des exercices de grande ampleur en Cisjordanie. Les brigades régionales de Menaché, dans la région de Jenin et de Judée, autour de Hébron, ont notamment simulé des attaques simultanées contre des implantations. Police, Magen David Adom, pompiers et autorités locales ont également participé aux exercices. La campagne de pression économique américaine contre l'Iran reste l'autre gros dossier régional. Trump a lancé donc son Economic D-Day. Il menace désormais des conséquences économiques. Les pays dont les banques, entreprises, aéroports ou organismes publics continueraient à fournir, je cite, une bouée de sauvetage à Téhéran. Gilles Belaï sera avec nous pour en parler. Les tensions montent entre Israël et la Turquie autour de la question de la Syrie. Après la frappe israélienne contre la base aérienne d'Abu al-Duhur mardi, Ankara dément aujourd'hui qu'une délégation militaire turque se soit rendue sur place avant l'attaque, contrairement aux informations avancées du côté israélien. Damas reconnaît toutefois que des officiers turcs avaient inspecté cette base dans le cadre de la coopération militaire entre les deux pays. Alors, est-ce que la Syrie est en train de devenir un nouveau terrain de confrontation entre Israël et la Turquie ? Et jusqu'où les deux puissances régionales peuvent-elles aller ? Pour en parler, nous recevons tout de suite Rémi Daniel, chercheur à l'Institut d'études de sécurité nationale, spécialiste de la Turquie et des relations israélo-turques. Bonsoir.
3: Bonsoir.
1: Alors, d'abord, dites-nous, Rémi Daniel, pourquoi une présence militaire turque en Syrie inquiète autant Israël ?
3: Je pense qu'il faut prendre la situation syrienne dans le contexte plus général des relations entre la Turquie et Israël, qui sont maintenant mauvaises, et même particulièrement mauvaises ces dernières années, avec un certain nombre de points de friction. Et la Syrie est l'un des points de friction possibles entre la Turquie et Israël, et peut-être même le plus dangereux parce que il y a une présence militaire des deux pays en Syrie. On va peut-être rappeler que la présence militaire turque en Syrie date de plusieurs années maintenant et a commencé même à une période où les relations avec Israël n'étaient pas si mauvaises. Et maintenant, depuis que le régime de Bachar al-Assad est tombé, il y a un jeu d'influence entre Israéliens et Turcs sur la Syrie, avec pour l'instant aucun affrontement direct. Ce n'est toujours pas le cas officiellement après la frappe sur la base syrienne, puisque c'est en effet une base syrienne, mais on voit en effet une montée des tensions entre les deux pays, en Syrie en particulier.
1: Alors justement sur cette base syrienne à Boualdour, on a aujourd'hui deux récits contradictoires, hein, parce que Netanyahou il parle d'un projet de déploiement turc et Ankara dément, et à Damas on parle seulement de coopération et de formation. Alors qu'est-ce qu'on sait réellement des ambitions turques sur cette base en particulier ?
3: La base en question est dans le nord de la Syrie, donc encore une fois une zone sous contrôle parfois direct même turc, et la présence turque est dans ce cas précis présentée comme une présence de soutien à Damas, voulue par le régime syrien, ce qui permet aux Turcs notamment de limiter l'ambiance un petit peu négative qu'il pourrait y avoir autour de cette présence. Ce qui est intéressant, et vous parliez des deux narratives, des deux discours finalement, sur ce qui se passe en Syrie ces derniers jours, ce qui est assez intéressant de voir, c'est de voir que les Israéliens reconnaissent avoir frappé, disent ouvertement qu'ils ont visé les Turcs, et les Turcs ont un peu le rôle de la personne un peu plus modérée, peut-être mais un peu plus responsable, en niant d'être en Syrie sur cette base, en présentant la frappe comme pas sérieuse, en refusant finalement, d'une certaine manière, l'escalade, ne serait-ce que rhétorique, qui agite les Israéliens en ce moment.
1: Et alors, la Turquie, on le sait, soutient le nouveau pouvoir syrien et participe à la reconstruction de ses capacités militaires. Israël, elle cherche à conserver une liberté d'action aussi par rapport à la Syrie. Est-ce qu'on assiste à une bataille pour définir au final qui aura le plus d'influence sur cette nouvelle Syrie ?
3: Oui, je pense que la Syrie est un champ de compétition régionale qui d'ailleurs ne concerne pas seulement Israël et la Turquie. Il y a un certain nombre de pays, notamment de pays du Golfe, qui jouent aussi ce jeu. Et les Turcs et les Israéliens n'ont pas exactement les mêmes cartes. Les Turcs ont ce soutien historique aux islamistes de Syrie, cette présence militaire, cette formation. Ils n'ont pas, par exemple, de moyens économiques pour aider à la reconstruction. Les Israéliens ont cette supériorité militaire, notamment dans les airs. Je pense que l'un des facteurs qui va déterminer aussi cette compétition, notamment entre Israéliens et Turcs, ça va être l'attitude de l'administration Trump. Et de ce point de vue-là, je crois que le dernier événement est un petit peu inquiétant pour Israël, puisqu'il semblerait que l'administration Trump accepte plus le récit turc des derniers événements que le récit israélien.
1: Mais alors, est-ce que vous avez l'impression qu'on pourrait à terme arriver à une escalade à grandeur dont il faudrait s'inquiéter ? C'est-à-dire, vous disiez qu'Israël faisait tout pour faire en sorte de désescalader, en tout cas de manière rhétorique. Vous avez l'impression qu'on se dirige vers quelque chose de plus important ?
3: Tout d'abord, je pense que de ce point, dans cet événement précis, le côté qui joue à des escalades, c'est la Turquie. Il faut bien comprendre que les dernières déclarations du Premier ministre Netanyahou et le tweet en turc du ministre de la Défense Katz sont plutôt de l'escalade et de la provocation qu'autre chose. Mais je pense que Ankara a bien compris qu'elle n'a pas intérêt à cette escalade avec Israël, parce que Israël a des capacités, encore une fois, notamment dans le domaine aérien qu'Ankara n'a pas, qu'il y aurait beaucoup à perdre du point de vue de la Turquie d'un affrontement direct avec Israël, et donc les Turcs répètent régulièrement qu'ils ne veulent pas de cet affrontement. Je pense aussi que du côté israélien, pour des raisons évidentes, se lancer dans des aventures contre la Turquie ne fait pas partie des plans souhaitables. Donc je pense que c'est ça un petit peu peut-être la tragédie que nous sommes en train de vivre. Deux pays qui ont bien conscience qu'ils n'ont pas intérêt à se retrouver dans un affrontement direct l'un avec l'autre, et en même temps, des points de friction de plus en plus nombreux, des déclarations parfois à l'emporte-pièce, et le risque toujours d'une escalade qui risque d'être incontrôlée.
1: Rémi Daniel, merci beaucoup d'avoir été avec nous ce soir.
3: Merci à vous, bonne soirée.
1: Les violences commises par des colons israéliens contre des Palestiniens en Cisjordanie sont revenues ces dernières semaines au premier plan, notamment à Kousra, près de Naplouse. Des habitants palestiniens ont notamment été empêchés de quitter leur maison par un groupe de colons. Une affaire qui avait provoqué une réaction particulièrement inhabituelle de l'ambassadeur américain en Israël, Mike Huckabee. Et les tensions, elles se poursuivent. Aujourd'hui encore, les forces israéliennes ont évacué un avant-poste illégal près de Dir Istia, dans le nord de la Cisjordanie. Des colons ont lancé des pierres sur les forces de sécurité et 4 personnes ont été arrêtées. Dans une tribune publiée mardi dans Le Monde, l'historien Vincent Lemire va beaucoup plus loin dans son analyse. Il parle d'un nettoyage ethnique en cours. Il décrit les violences comme participant d'une stratégie et considère que l'inaction des gouvernements occidentaux permet qu'elles se poursuivent. Il appelle notamment les Européens à prendre des sanctions contre Israël et il est avec nous ce soir pour nous partager sa position. Bonsoir Vincent Lemire.
3: Bonsoir.
1: Alors vous êtes professeur d'histoire contemporaine à l'université Gustave Eiffel et puis vous avez dirigé le centre de recherche français à Jérusalem de 2019 à 2023. Merci d'être avec nous. Vous employez une expression extrêmement forte dans votre tribune, celle de nettoyage ethnique en Cisjordanie. Qu'est-ce qui vous permet aujourd'hui de poser cette qualification? C'est-à-dire à partir de quand on passe, selon vous, d'une multiplication de violences, d'expulsions ou de déplacements à vraiment l'existence d'un projet de nettoyage ethnique?
3: Oui, vous avez raison, c'est exactement ça en fait la nuance. Et bon, moi j'observe la situation hein, sur place depuis une trentaine d'années et j'ai vu en fait un petit peu ce basculement, c'est-à-dire qu'il y a 30 ans, il y a 25 ans, pendant la deuxième intifada, les violences, en fait, elles étaient le fait de Palestiniens contre des Israéliens en Cisjordanie. C'est ça qui faisait les informations. Et puis ça a basculé, et puis c'est devenu de plus en plus systématique. Je ne suis pas le seul à employer cette expression. Dans cette tribune, en fait, je me suis beaucoup appuyé sur des analyses israéliennes et sur des gens qui ne sont pas, on va dire, à l'extrême gauche. Hein. Ce fameux texte que je cite, signé par Ehud Barak, Ehud Olmert, d'anciens chefs d'état-major, chefs du Mossad, et puis David Grossman. Ce texte publié dans le Guardian fin juin, il parle d'un terrorisme juif dans les territoires pour mener un nettoyage ethnique, c'est le ethnic cleansing, hein, c'est le terme qu'ils utilisent, afin de faciliter leur future annexion. Donc effectivement, on voit bien que c'est un débat en fait qui est de plus en plus présent, y compris dans les médias israéliens, vous le savez bien. C'est vrai que c'est un terme qui est fort. Il y en a un autre hein, qui est très fort et peut-être encore plus fort et qui est utilisé par d'autres analystes. C'était notamment Moshe Yaalon qui parle des pogromistes juifs, hein, c'est-à-dire de ces gens qui en fait attaquent des civils palestiniens et en fait sous couvert d'une armée régulière qui est l'armée israélienne. Donc effectivement, c'est un terme fort qui est là pour essayer de réveiller un petit peu l'opinion publique européenne, parce que c'est la suite du texte, de mon texte, hein, je considère qu'on a aussi une responsabilité là-dedans.
1: Alors cette responsabilité, on va en parler dans un instant, mais restons pour l'instant à l'intérieur d'Israël. Vous écrivez que les violences des colons, et vous venez de le dire, hein, c'est pas des dérapages isolés, hein, mais ça relève en fait d'une stratégie de terreur qui est couverte par l'armée aujourd'hui, mais... Et voilà, on l'a vu aujourd'hui, l'armée évacue aussi certains avant-postes et se retrouve parfois directement confrontée à des colons. Alors, la responsabilité, elle est celle de ces groupes radicaux chez des ministres qui incitent comme Ben Gvir, Smotrich, ou plus au niveau de l'État israélien lui-même.
3: Mais vous avez raison, il faut faire la part, hein, il faut faire la part des choses. Mais on constate aussi que l'armée israélienne elle-même est en train de changer, hein, notamment dans les troupes au sol, les fantassins, c'est plus exactement la même sociologie, et même dans le commandement, on a des changements. Donc c'est plus la même chose qu'il y a 25 ans. On doit aussi constater que quand il y a des pour le coup des dérapages de la part de l'armée, il y a très très peu de poursuites ou en tout cas il y a toujours des mobilisations pour soutenir les soldats. Et puis que quand ce sont des colons civils qui sont impliqués, vous souvenez que c'était le ministre Katz hein, qui avait dit mais il y aura plus de détention administrative pour les vous vous souvenez pour les personnes, les civils qui seront impliqués sur des faits de violence en Cisjordanie. Et puis ensuite, moi j'ai essayé de réfléchir un peu j'ai regardé les chiffres. Et ils sont publics, hein, les chiffres, ils sont connus, ils sont consensuels. Il y a plus de 1100 Palestiniens qui ont été tués en Cisjordanie depuis le 7 octobre 2023. Et en fait, c'est beaucoup plus que pendant les 6 années de la première intifada. L'ONG israélienne B'Tselem, pendant les 6 ans de la première intifada, 1987-93, elle a compté 713 Palestiniens tués. Donc c'était en moyenne 124 Palestiniens chaque année tués. Là, en ce moment, on est à 390. Ouais. En fait, c'est pour dire que c'est systémique,
4: que c'est pas seulement le fait des civils, et que donc, mais il y a aussi, hein, encore une fois, vous le saviez mieux que moi, y compris dans la société israélienne, une prise de conscience aujourd'hui du fait qu'il y a des choses qui sont intolérables, y compris au niveau de l'armée. Et puis il y a aussi des colons qui sont maintenant armés par le ministre Ben-Gvir, qui sortent avec leur uniforme, qui sortent avec leur arme de service. À un moment, on ne sait plus en fait qui est civil et qui est militaire. Donc c'est ça aussi qu'il s'agit de pointer.
1: Alors, vous parlez ensuite voilà, de cette prise de responsabilité qui doit être faite par les gouvernements occidentaux. Hein. Vous affirmez quand même que leur inaction, elle permet à ces violences de se poursuivre. Concrètement, qu'est-ce que la France, qu'est-ce que l'Union européenne pourrait faire pour avoir un effet sur le terrain ?
4: En fait, c'est tout le sujet. Souvent, on dit « ça sert à rien ». Bon, moi, je suis tout à fait conscient que si demain matin, les ministres allemands, britanniques, français, italiens, espagnols prennent des sanctions contre Israël, je sais très bien qu'on va dire « allez, 80% des électeurs de droite israéliens ou des électeurs bibistes vont être encore plus radicalisés et encore plus bibistes ». Je ne suis pas idiot, je sais très bien. Le truc, c'est qu'il faudrait qu'il y en ait peut-être 20% ou peut-être même 10% seulement qui se disent « Mais en fait, ce Premier ministre, il est en train de nous isoler de plus en plus. Il est en train de transformer Israël en un État paria. Bientôt, on ne va plus pouvoir voyager librement en Europe. Bientôt, quand on va arriver faire un voyage de noces à Barcelone ou quoi, on va se faire contrôler, etc. Bientôt, on ne pourra plus vendre nos produits facilement en Europe. Qu'est-ce qui est en train de se passer par rapport à il y a 20 ans. Donc, l'idée de ces sanctions, vous voyez, c'est qu'en fait, qu'il y ait aussi, au sein de l'opinion publique israélienne, des gens de droite, de gauche, religieux, par religieux, une prise de conscience que, en fait, ça aura forcément des conséquences, un jour ou l'autre, sur la vie quotidienne des Israéliens.
1: Mais ça en a déjà des conséquences, et les Israéliens ont très peur de se rendre à l'étranger, c'est-à-dire, et la raison qu'ils trouvent, c'est de toutes les façons, le monde est contre nous, comme il l'a toujours été, comme il était pendant la Seconde Guerre mondiale, enfin, c'est pas forcément ça qui va aider les Israéliens.
4: Ouais, vous avez mais vous avez raison. Ce sera l'explication qui sera mise en avant par la droite.
1: Etc. Oui, elle l'est déjà.
4: Droite, voilà, etc. Tout le monde est antisémite, tout le monde nous en veut. Et je suis entièrement d'accord. Ça va créer ça. C'est tout le. Mais il y a aussi, même des fois, je parle avec des gens qui sont de droite, etc. Des fois, une prise de conscience de se dire, mais même si on leur fait pas changer d'avis, de se dire, mais il y a un risque en fait, il y a un risque, et peut-être qu'il faut quand même qu'il faut j'ai vu Bennett là qui depuis deux jours ne parle que de ça en fait, de comment on peut faire la diplomatie israélienne. En fait, elle est détruite, elle est à terre, même le soutien états-unien est de plus en plus fragile. Donc voilà, l'idée c'est de dire, parce que les Israéliens, ils ont peur de venir en Europe, voilà, parce qu'il y a cette explosion de l'antisémitisme, c'est absolument incontestable. Moi, mon point, c'est de dire que si les États européens prenaient leurs responsabilités et appliquaient des sanctions cadrées, juridiques, sur des critères, par exemple, sur l'article 2 de l'accord d'association, sur le respect des droits humains, etc., moi, je suis intimement persuadé qu'il y aurait moins d'actes antisémites en Europe, parce que l'opinion publique européenne, elle se sentirait mieux représentée, mieux relayée. C'est mon analyse, c'est mon opinion. Moi, je pense qu'aujourd'hui, il y a des passages à l'acte antisémite qui sont le fait de gens qui se disent on n'est pas représenté, relayé par nos gouvernements.
1: Oui, enfin, il pourrait y avoir, comme ce que vous proposez, cette suspension de l'exemption, par exemple, de visa de Schengen pour les citoyens israéliens, mais c'est pas sûr que c'est ça qui ferait que les gens se diraient bon, ça va, les Israéliens étaient suffisamment punis, on peut toujours aller plus loin. Et puis surtout, pourquoi est-ce qu'il faudrait faire supporter cette mesure aux Israéliens qui, souvent, s'opposent? En tout cas, ceux qui sont présents en Europe et qui veulent travailler en Europe et vivre en Europe avec ce visa, ils s'opposent au gouvernement et aux violences en Cisjordanie. C'est un peu comme le boycott culturel, scientifique, qui est fait en ce moment contre les artistes et les scientifiques israéliens.
4: Bien sûr. Alors, vous savez, sur le boycott culturel, hein, j'ai pris position de façon très forte. Un texte qui a été publié dans le journal Libération il y a quelques semaines pour soutenir Barbara Bouch. Je trouve que ce boycott culturel, il est imbécile, il est mal ciblé, il est contre-productif, et donc c'est absolument pas le sujet. La question du visa, elle est importante, parce que il faut quand même savoir que c'est le visa, l'exemption de visa, c'est pas un droit individuel, c'est une réciprocité d'État à État. La plupart des citoyens du monde, quand ils viennent en Europe, ils demandent un visa. Ce ne serait pas des sanctions, ce serait d'une certaine manière le retour à la normale. Quand un Marocain vient en France, alors qu'il a toute sa famille, etc., il demande un visa. Quand un Algérien, c'est pareil. Et d'ailleurs, très très souvent, il a du mal à l'avoir. Demander un visa, ça veut dire être soumis en fait au droit commun, normal. C'est pas une sanction, c'est normal. Et ça fait aussi que peut-être que les juridictions françaises pourraient vérifier certains dossiers, éventuellement, de certains officiers ou sous-officiers ou soldats qui pourraient avoir des choses à se reprocher dans les mois ou dans les années précédentes. Donc ça, c'est sur le visa. Et puis sur les sanctions commerciales, c'est un petit peu la même chose. Les produits israéliens, quand ils rentrent en Europe, ils payent 0% de taxes. 0%. Mmh. C'est-à-dire qu'ils rentrent exactement comme un produit italien ou comme un produit allemand ou comme un produit espagnol. C'est un privilège commercial. Ouais. Ça a été signé en 1995 dans le cadre des accords d'Oslo pour récompenser Israël de son implication dans le processus de paix et dans la solution à deux États. Qui peut dire aujourd'hui que le gouvernement israélien est impliqué dans le processus de paix et dans la solution à deux États? Donc, il y a un article 2 qui dit cet accord, il est soumis, il est conditionné au respect des droits humains. Donc l'idée, c'est pas d'annuler cet accord. L'idée, c'est de suspendre son volet commercial en disant, là, clairement, il y a des droits humains qui ne sont pas respectés. Mmh. Et donc, encore une fois, ce ne serait même pas vraiment des sanctions. Ce serait que les produits israéliens paieraient des taxes comme tous les autres pays et n'auraient plus, pendant un moment, ce privilège commercial jusqu'à un retour à la normale. L'idée, encore une fois, ce serait de créer une espèce d'électrochoc dans l'opinion publique israélienne, de se dire, en fait, il y a des conséquences, il y aura des conséquences pour nos voyages, pour nos enfants, pour notre business. Et donc, peut-être qu'il faut maintenant y réfléchir à deux fois. Moi, maintenant, j'en suis à me dire, les discours de morale, les discours sur les droits de l'homme, etc., ça ne prend pas sur une partie de la population. À un moment, il faut dire, écoutez, en fait, il y aura des conséquences. Voilà, ce n'est pas des conséquences gravissimes. Mmh. C'est je demande un visa et je paye des taxes si je veux vendre des produits en Europe.
1: Mmh. Alors, vous avez aussi réfléchi à la question en fait, de négociation entre l'autorité palestinienne et Israël pour réussir à parvenir à arriver une solution à deux États. Et vous parlez donc de la libération de Marwan Barghouti comme une condition de la reprise du dialogue avec un futur gouvernement israélien. Du point de vue israélien, on doit le dire quand même, Marwan Barghouti, ce n'est pas simplement un dirigeant palestinien emprisonné. Il a été condamné à 5 peines de prison à perpétuité pour son implication dans des meurtres. Pourquoi est-ce que sa libération, elle vous paraît malgré tout indispensable? Et puis comment elle pourrait être rendue acceptable à la société israélienne?
4: Bien sûr, oui, je sais bien qu'il a été condamné à 5 peines de prison à vie. Je sais bien qu'il a été accusé de complot et de plusieurs meurtres. Bon, il y a eu des débats sur la juridiction qu'il a jugé. Vous savez qu'il y avait aussi des avocats. Il y avait Gisèle Halimi, mm-hmm. Il y avait des avocates françaises parmi ses défenseurs. Lui-même d'ailleurs n'a pas voulu en fait se défendre. Il a contesté en fait la légitimité de la cour, mais encore une fois, il y a des gens bien, bien pires que Marwan Barghouti qui ont été libérés, vous le savez, hein, oui. Et le plus célèbre d'entre eux, c'est Yahya Sinwar, on le sait bien. Mm-hmm. Marwan Barghouti, c'est quelqu'un qui prône la solution à deux États, qui la prône sincèrement depuis toujours, qui est quelqu'un qui est un laïc, qui est quelqu'un de moderne, qui est féministe, qui serait en capacité en plus de faire une certaine unité en Palestine, qui est extrêmement populaire au sein de la jeunesse palestinienne, à la fois en Cisjordanie, à la fois à Gaza, à la fois à Jérusalem-Est. C'est quelqu'un qui était très proche de Yasser Arafat, même s'il s'en est éloigné sur la fin, parce qu'il dénonçait aussi la corruption de l'autorité palestinienne. Et c'est aussi pour ça qu'il a été écarté et qu'il n'a pas été protégé par l'autorité palestinienne et qu'il a fini en prison. Je veux dire, ce serait évidemment un geste politique que la libération de Barghouti. Donc vous voyez, mon texte, il essayait aussi d'être optimiste, de se dire, est-ce qu'on peut pas là, dans les... Il se trouve qu'il y a deux échéances devant nous. Il y a les élections israéliennes, et après il y a des élections législatives palestiniennes, et on espère des élections présidentielles palestiniennes début 2027. L'idée, c'est de dire, moi je suis pas israélien. Je veux dire, ce dont on parle, c'est essentiellement des problèmes israéliens et des problèmes palestiniens. Et la souffrance, elle est à 100% israélienne et palestinienne. La question, c'est qu'est-ce que l'Europe peut faire d'utile? Qu'est-ce qu'elle peut faire pour essayer de faire sortir Netanyahou et ses ministres suprémacistes le 27 octobre? Voilà. Moi, je pense que des sanctions intelligentes, ciblées, pourraient fragiliser Netanyahou. Et en face, ça pourrait amener la coalition Netanyahou à dire, vous voyez où est-ce qu'il nous amène, vous voyez, il est en train d'affaiblir le pays à l'international. Et puis ensuite, si cette coalition anti-Netanyahou, elle gagne, bah évidemment, qu'est-ce qu'elle voudra faire dès le lendemain matin? Elle voudra renouer avec l'Europe. Et on voit bien, même Bennett, etc., a dit, ça va être le sujet. Mm-hmm. Il faut qu'on ait une demande forte. Et il faut un partenaire en face. C'est pas possible de continuer de dire, évidemment, Abbas n'est pas un partenaire. Abbas, il est complètement démonétisé. Il faut un partenaire. Ce partenaire, c'est Marwan Barghouti. C'est d'ailleurs pour ça que Ben-Gvir veut sa peau, hein, le terme est fort, mais je veux dire, en tout cas, il est en danger physique, hein, Marwan Barghouti, aujourd'hui. Il est en prison depuis 23 ans. Les pays européens pourraient exiger la libération de Marwan Barghouti pour renouer ce contact. Et là, on serait dans quelque chose de positif, on serait dans quelque chose de gagnant-gagnant, parce que les Israéliens ont besoin aussi d'avoir un partenaire crédible et fiable du côté palestinien.
1: Vincent Lemire, alors vous l'avez dit, vous n'êtes pas israélien, mais vous avez quand même vécu 4 ans, près de 4 ans à Jérusalem. Vous l'avez d'ailleurs quitté quelques semaines avant, le 7 octobre. Depuis, en janvier de cette année, vous êtes revenu en Israël, non pas sans encombre, puisqu'on vous avez été interdit d'entrer au début pendant quelques jours, puis ensuite on vous a laissé après pression et mobilisation. Comment vous vous sentez d'un point de vue personnel?
4: Moi, vous savez, le samedi 7 octobre 2023, j'étais dans la maison où je me trouve là, en Normandie, et j'étais en train de faire un zoom avec une productrice israélienne et une réalisatrice franco-israélienne, parce qu'on préparait un documentaire, l'adaptation de mon dernier livre. C'était le samedi matin. Et je me souviens, en vous parlant, j'ai la même émotion que je me souviens de voir les alertes sur le téléphone, etc. Et moi qui dis, avec les gens qui étaient en train de parler, écoutez, là, en fait, il se passe un truc super grave, il faut qu'on arrête là. Moi, vous avez dit, j'ai vécu 4 ans, bien sûr, mais avant, j'ai vécu 3 ans avec mes enfants, donc ça fait 7 ans. Et puis, depuis 25 ans, j'ai fait ma thèse là-bas. Enfin, j'ai énormément d'amis. J'ai énormément d'amis en Israël. J'ai beaucoup d'amis en Palestine aussi. J'ai organisé un colloque au mois de juin 2023 à Gaza. Enfin, j'ai des liens très, très forts là-bas. J'ai une grande partie de ma vie là-bas. Donc, maintenant, je suis ici. Moi, j'ai un passeport français, j'ai un passeport européen. Mais je cherche toujours à garder ses liens, à conserver ses liens. Parfois, c'est compliqué. Je cherche toujours à publier mes livres en hébreu. Et ça fonctionne. C'est-à-dire, plusieurs de mes livres sont publiés en hébreu. La bande dessinée Histoire de Jérusalem, elle va sortir en hébreu dans quelques semaines chez Pardès, chez un éditeur israélien. Donc, moi, je continue de penser qu'on peut dialoguer. Je sais très bien, je connais plein d'Israéliens qui ne sont pas d'accord avec moi, qui sont de droite, etc. Mais vous le savez mieux que moi, en Israël, on peut s'engueuler, on peut se parler mal des fois, on peut ne pas être d'accord, mais on peut toujours parler. Et moi, d'une certaine manière, quand vous me demandez comment vous vous sentez, mais moi, je vais vous répondre. Finalement, en janvier, j'ai pu venir, j'ai discuté avec plein de gens, j'ai fait des débats. J'arrive toujours à débattre d'une certaine manière mieux en Israël qu'en France, parce que la situation en France, elle est très compliquée, parce qu'on a ces questions d'antisémitisme, etc. La situation est... C'est vraiment, le débat public est très, très, très abîmé en France. Et moi, en fait, quand je suis en Israël, je me sens assez libre de ma parole. Voilà, on se parle fort, on s'engueule, on n'est pas d'accord. Et parfois, on se réconcilie et on se fait la bise sur le trottoir parce que finalement, on a échangé des idées, on a bougé un petit peu d'une certaine manière. Donc, c'est ça, moi. Et pareil dans les taxis, pareil dans les bus, pareil, voilà. Israël, c'est une société civile démocratique. Encore, où on peut se parler, où on peut s'engueuler, où on peut se convaincre les uns les autres. Et je pense qu'on est dans un moment hyper important, là, dans un point de bascule du côté israélien. C'est ma conviction. Si Benjamin Netanyahou est reconduit après les élections du 27 octobre, là, je ne sais plus où on va. Je pense que plein d'Israéliens, des milliers d'Israéliens vont encore quitter Israël et rentrer en Europe, etc. Et que la catastrophe va continuer de s'accélérer. Et donc je me dis, qu'est-ce que je peux faire moi? Voilà. Je ne sais pas si je fais bien, mais je me dis, je ne peux pas rester les bras croisés, j'ai trop de liens sur place.
1: Vincent Lemire, merci beaucoup d'avoir été avec nous ce soir.
4: Merci à vous.
1: Au revoir. Et tout de suite, la chronique économique de Gilles Belaïche. Donald Trump ouvre un nouveau front contre l'Iran, cette fois économique. Le président américain annonce un économique D-Day, une offensive destinée, selon ses mots, à isoler économiquement l'Iran à une échelle sans précédent. Et la menace ne concerne plus seulement Téhéran. Washington prévient que les pays, banques et entreprises qui continueront à lui fournir une bouée de sauvetage pourront eux-mêmes subir de lourdes conséquences économiques. Mais la question, c'est de savoir si on peut réellement couper l'Iran du reste de l'économie mondiale alors qu'un pays comme la Chine absorbe l'immense majorité de ses exportations pétrolières. Et puis aussi, jusqu'où les États-Unis peuvent sanctionner les partenaires commerciaux de Téhéran sans provoquer de nouvelles tensions sur le pétrole et l'économie mondiale? Eh bien, on a de la chance. Gilles Belaïch, notre expert en économie, est avec nous ce soir pour en parler. Bonsoir Gilles Belaïch.
5: Bonsoir Rachel.
1: Alors, Trump a annoncé donc ce pour le citer, hein, « economic D-Day ». Est-ce que les États-Unis peuvent encore faire à l'Iran ce qui n'a pas déjà été fait jusqu'à maintenant, c'est-à-dire les faire céder sur les détroits d'Hormuz, entre autres?
5: Alors, c'est vrai qu'on a beaucoup fait jusqu'à maintenant. Ça fait des années qu'on a... on entend le mot embargo concernant l'Iran, que ce soit l'Europe, que ce soit les États-Unis, que ce soit beaucoup d'autres pays qui veulent être alliés et mener l'Iran à une décision un petit peu plus raisonnable. Donc on se dit quels sont encore les derniers remparts pour faire céder l'Iran. Alors en fait, aujourd'hui, si l'Iran économiquement a pu tenir le coup jusqu'à maintenant, et quand on dit tenir le coup, on rappelle que c'est 70% d'inflation et une récession de 5% par an, eh bien, c'est grâce aux trois paramètres suivants. Le premier, c'est les bateaux fantômes pétroliers que l'on connaît, mais ils sont passés de 130 bateaux jour par le détroit d'Hormuz à moins de 10 bateaux jour, même avec les tentatives que l'on connaît de vouloir contrôler le détroit, mais quand même avec la veille américaine. C'est bien sûr la Chine qui continue à acheter massivement et à bas prix le pétrole iranien. Et puis troisièmement, c'est bien sûr les Émirats arabes unis, puisque évidemment, ça reste le poumon économique au travers de toutes les sanctions que l'on peut connaître de l'Iran. Pourquoi ? Parce que l'Iran ne peut plus avoir de SWIFT, l'Iran ne peut plus commercer avec le dollar, l'Iran ne peut plus faire de négoce et de trading classique. Donc la seule manière qu'ils avaient jusqu'à maintenant, c'était de transiter par les Émirats arabes unis, qui contiennent 500 000 Iraniens qui vivent sur le territoire émirati et essentiellement d'Ubayot. Et c'est près de 9 000 entreprises iraniennes installées aux Émirats arabes unis. Donc là, ils vont faire la guerre sur un des derniers paliers qui restait. Et là, ils ont demandé à leur allié américain de... ils ont pressé leur allié émirati passer le cap, surtout après les deux missiles balistiques qui ont été reçus il y a quelques jours, d'accepter d'étendre l'embargo qu'il y avait dans les autres pays du monde au travers de la relation commerciale entre les Émirats et l'Iran. On rappelle que on évoque des sommes significatives puisque 30% des relations commerciales de l'Iran avec les autres pays du monde étaient concentrées avec les Émirats arabes unis. Donc c'est vraiment un jour mémorable pour atteindre l'économie iranienne.
1: Et justement, c'est que la nouveauté aussi, c'est cette menace en fait qui est adressée aux pays tiers. Est-ce que vous avez l'impression qu'on balance vers une sorte de blocus économique secondaire du genre, bon, si vous commercez avec l'Iran, vous perdrez l'accès au système américain, aux banques américaines, l'accès au marché américain?
5: Tout à fait. En fait, pour bien comprendre ce système-là, il faut juste dire un mot, si vous permettez, Rachel, sur l'OFAC, puisqu'en fait, c'est au travers de l'OFAC que ces sanctions pourraient donner jour. Alors, l'OFAC, c'est l'administration du Trésor américain qui applique, en fait, les sanctions économiques. Et c'est au travers de l'OFAC qu'on a le droit ou pas, où qu'on soit dans le monde, quel que soit le lien qu'on a avec les États-Unis, de commercer en dollars. Ça veut dire qu'en fait, ils peuvent dire à une société de Riyad, nous vous interdisons l'accès aux dollars et ils ont techniquement le droit, au travers de l'OFAC, de le faire. Ça veut dire que cette société-là ne pourra plus utiliser pour ses virements bancaires et pour l'ensemble de ses transactions le dollar. Mmh. Et c'est à travers ça qu'ils peuvent encore espérer le faire. Et si Washington peut le faire envers ses alliés émiratis, ils peuvent le faire aussi au travers des banques chinoises, turques ou de n'importe quel pays. Et là, en fait, le choix devient très simple. Soit, eh bien, je prends le risque de ne plus avoir le dollar quand on sait que c'est quand même, ça reste sa première monnaie de transaction au monde, et là, perdre beaucoup d'opportunités économiques, ou je conserve mon lien économique et commercial avec l'Iran, et on sait que bien que l'Iran soit quand même un pays qui ait beaucoup de ressources, c'est pas suffisamment important pour que une entreprise ou une banque puisse accepter de prendre ce risque-là, mis à part si on les laissait faire. C'était le cas aux Émirats Arabes Unis. Les Américains n'ont pas appris hier ou avant-hier que les Émirats étaient le poumon économique qui restait de l'Iran. Mais il y avait un tel poids économique entre l'Iran et les Émirats Arabes Unis qu'ils ne sont pas arrivés à cette extrémité. Et là, ils se disent que peut-être ils ont raté le coche et que ce sera une opportunité.
1: Et alors, les États-Unis peuvent peut-être faire peur aux Émirats, mais la Chine, hein, vous en parliez un peu plus tôt, si Pékin refuse, est-ce que Washington est vraiment prêt à sanctionner des acteurs chinois au risque d'ouvrir un nouveau conflit commercial avec la Chine ?
5: Alors, vous avez raison, Rachel, c'est la bonne question. C'est est-ce qu'ils sont prêts et est-ce qu'ils peuvent surtout encore le faire ? Parce qu'on rappelle quand même que 80% du pétrole iranien est expédié par voie maritime vers la Chine. Donc, ils achètent à peu près 1,5 million de barils de pétrole iranien chaque jour. Donc, évidemment que si vraiment on voulait faire mal, les Américains devraient presque devancer le sujet émirati et se concentrer sur le sujet chinois. Mm-hmm. Mais, évidemment, d'abord, les Chinois sont très malins puisqu'ils passent par une partie du pétrole, par du soi-disant pétrole malaisien ou indonésien. Et les paiements se font en yuan, donc évidemment c'est génial pour l'économie chinoise. Mais rappelons-nous qu'il y a justement quelques jours, les Chinois ont rappelé, c'était un camouflé, alors que tout le monde le sait, ils ont rappelé aux Américains que s'ils devenaient pas un peu plus raisonnables, eh bien ils allaient sortir l'arme ultime, c'est-à-dire que les Chinois allaient commencer à vendre leurs bons du trésor américain. On rappelle que les Chinois sont les plus gros détenteur de la dette américaine, les plus gros détenteurs, et pour donner un comparatif, en juin 2026, le Japon détenait 1116 milliards de dollars de bons du trésor américain, le Royaume-Uni 940 milliards, mais la Chine est le mastodonte et ils ont déjà, en un an, diminué de 13%. Ils ont vendu leurs bons du trésor américain et ça a fait beaucoup de mal aux États-Unis. Donc en fait, aujourd'hui, le sujet n'est pas est-ce qu'ils vont le faire, c'est est-ce qu'ils peuvent le faire et est-ce qu'ils vont prendre le risque de le faire, puisque les Chinois leur ont rappelé que finalement, c'était pas forcément des victimes, mais que c'était eux qui avaient le détonateur économique au travers de cette dette américaine.
1: Mmh. Mais alors justement, ce que vous venez de décrire, cette espèce de système, de chaîne intermédiaire pour faire passer le pétrole iranien vers la Chine, est-ce que Trump, il peut réussir à le briser ? Et est-ce que, en fait, ce qu'on va pas simplement arriver à rendre simplement un peu plus compliqué le commerce, mais à pas l'arrêter, en fait ?
5: Vous avez tout à fait raison, Rachel. En fait, la question n'est pas est-ce qu'on va y arriver ? La question est combien ça va coûter de plus aux Iraniens pour contourner ces sanctions, parce
1: c'est
5: que
1: ça.
5: On a exactement, vous avez absolument tout résumé, chaque contournement coûte de l'argent, mais contourner une sanction pour le pouvoir iranien, ça fait 50 ans que les Iraniens sont sous embargo. Voilà. Ils ont tout pris, ils ont tout appris, ils ont l'ensemble des schémas. Par contre, plus il y a d'embargo puissant, plus il faut rémunérer les intermédiaires, plus il faut vendre du pétrole avec une décote plus importante,
1: moins ça vaut le coup.
5: partage le transport, l'assurance, trouver des nouvelles sociétés écrans, parce qu'avec les Émiratis, ça va être un peu compliqué. Donc, en fait, combien on va arriver finalement à générer de ressources pour pouvoir avoir encore suffisamment d'argent pour que le contournement tienne la route. Et évidemment, une fois qu'on aura déduit tous ces coûts, est-ce que ça restera toujours intéressant? Et puis n'oublions pas que l'Iran a toujours des partenaires. On citait la Chine, mais on a encore la Turquie qui achète entre 5 et 6 milliards de dollars par an avec l'Iran, mais à moitié prix. Ils font leurs bonnes affaires, mais c'est tout de même un acheteur important. Ils ne vont pas demain ou après-demain refuser d'acheter ces importations de gaz et de pétrole. Et puis, on a l'Irak, 10 milliards de dollars. Donc, isoler totalement l'Iran, ça semble totalement irréaliste. Et vous avez tout à fait raison, je suis d'accord avec vous. Mais l'objectif américain, c'est de rendre encore plus compliquées les transactions et faire en sorte que l'inflation, le rial qui vaut de moins en moins, génère une telle révolte en interne dans le pays, parce que c'est les Iraniens qui souffrent, qu'à la fin, la révolution vient de l'intérieur et non plus d'extérieur.
1: C'est intéressant comme pari, surtout quand on a vu la manière dont le gouvernement iranien réprime la révolution. Gilles Belaïch, le Brent a déjà progressé après l'annonce américaine. Si Washington parvient réellement à retirer, comme on l'a dit, une partie importante du pétrole iranien du marché, est-ce que vous pensez que les prix vont continuer à monter? Enfin, autrement dit, est-ce qu'en fait c'est le consommateur occidental qui va devoir payer de sa poche ce D-Day économique?
5: Exactement, vous avez tout résumé. C'est tout le paradoxe de cette stratégie d'ailleurs, parce qu'on peut faire très mal économiquement à l'Iran et simultanément, on paye une partie de la facture, si je puis me permettre.
1: On fait partie du même réseau, quoi.
5: Du monde. C'est les Australiens qui vont payer, c'est les Japonais, c'est surtout toute la zone Asie-Océanie qui va finalement payer. On a aujourd'hui un Brent autour de 94 dollars le baril, et là, on a un point de vulnérabilité qui fait qu'aujourd'hui, on se retrouve avec un prix du baril qui devient absolument compliqué ou insurmontable. Le pétrole augmente, le fret maritime augmente, parce qu'évidemment il y a une zone de risque, les primes d'assurance, et à la fin c'est extrêmement compliqué. Et d'ailleurs, c'est compliqué pour le monde, mais si on veut dire un mot évidemment pour Israël, ça reste extrêmement concret, puisque ils ont eux-mêmes, ils souffrent au travers de, comme tous les autres pays du monde, de ce sujet. Mais nous avons, heureusement, ces fameuses ressources de gaz naturel qui font en sorte qu'on arrive finalement à ne pas trop gravement souffrir de cette augmentation du Brent.
1: Merci beaucoup, Gilles Belaïch, d'avoir été avec nous ce soir.
5: Merci à vous,
1: Rachel. Au revoir.
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0: L'invité de notre édition ce soir est Elior Graham. Il est coach sportif et influenceur sur Instagram. Il tient un compte dans lequel il nous donne des conseils d'alimentation et de sport. Elior Graham va venir ce soir nous parler de la santé de notre dos. Alors, je suppose que pour vous c'est la même chose, mais depuis le début de la guerre, je suis constamment vautrée devant l'ordinateur et les informations. Et le stress qui s'accumule dans mes muscles commence à se faire sentir. Elior Graham va venir nous donner quelques astuces pour savoir comment s'en défaire. Elior Graham, bonsoir.
1: Bonsoir.
0: Alors aujourd'hui, vous allez nous parler du dos. Comment allez-vous? Comment va votre dos?
1: Écoutez, tout va bien. Moi, ça va super et mon dos, ça va nickel.
0: On sait que beaucoup de personnes souffrent du dos à cause de sédentarité principalement. Qu'est-ce qu'on peut dire à ces personnes? Comment on peut les aider?
1: Écoutez, moi, je préconise toujours l'avis d'un médecin en premier lieu, mais le plus important, c'est de bouger et de muscler son dos, plus précisément ses grands dorsaux. Moi, je dis toujours que c'est mieux de le faire en salle de sport parce qu'on a plus de matériel. Et pour revenir aux grands dorsaux, c'est les muscles les plus denses et les plus imposants de notre dos.
0: Alors, quand on se décide enfin à prendre le chemin de la salle de sport pour s'occuper de notre dos, quel mouvement vous nous conseillez de faire? Quel type d'exercice, Elior Graham?
1: Alors, il faudra effectivement faire tous les mouvements qui ramènent le coude vers l'arrière. Là, alors, on parle de biomécanique. On effectue une rétropulsion et toujours proche des hanches pour solliciter au maximum les fibres musculaires du dos.
0: Est-ce que vous avez des noms d'exercices comme ça que vous pouvez nous donner, qu'on peut chercher sur Internet?
1: Il y aura toujours plein d'exercices que vous retrouvez sur Internet, mais ceux que je conseille le plus, c'est le tirage bûcheron, il y a les tractions, et pour moi, le meilleur exercice, ça reste le tirage vertical à la poulie. Vous devez vous asseoir sur un siège, donc sur un banc à la salle de sport, pour vous stabiliser, et vous pourrez à ce moment-là améliorer le recrutement des fibres musculaires et potentiellement faciliter l'augmentation progressive de la charge de travail.
0: Vous parlez de...

0: trouver à la maison, même dans des camps à l'armée. On peut aussi travailler avec des élastiques et ça marchera très bien de faire avec ce genre d'instrument, ce genre d'objet.
1: Vous avez un compte Instagram dans lequel vous prodiguez des conseils de fitness et d'alimentation. Est-ce que vous pouvez nous raconter un petit peu comment tout cela a commencé? Est-ce que vous avez toujours été quelqu'un d'athlétique ou est-ce que ça vous est venu comme ça au cours de votre vie?
0: J'ai pas toujours été quelqu'un d'athlétique ni de sportif, à part quand on était petit, qu'on prenait des cours de sport. Mais voilà, pour rentrer un peu plus dans les détails, j'ai été très touché par le coronavirus, le fait d'être enfermé chez moi et de rien pouvoir faire. Et à ce moment-là, j'ai commencé à créer ma page Instagram pour motiver un peu tout le monde à faire du sport et à se remettre un peu en santé, pouvoir se changer les idées mentalement et bouger physiquement. Et c'était quelque chose de très important pour moi de pouvoir partager la pratique sportive avec les autres personnes. Et de fil en aiguille, j'ai commencé à créer des vidéos sur mon compte Instagram. J'ai un peu laissé tomber quelques temps parce que effectivement j'ai repris une autre activité. Mais là, depuis un certain moment, je me remets à faire du contenu, quelques vidéos, et vous pouvez aussi me suivre sur ma page Instagram et Instagram, où je vous donnerai des conseils sportifs, alimentaires, et pour les personnes qui ont des problèmes de sédentarité et qui ont des problèmes au dos, vous pourrez toujours me contacter et je pourrai vous donner quelques conseils.
1: Alors, Elior Graham, un dernier petit conseil qu'on aimerait vous demander dans ces périodes qui sont ces temps très troublés, où on est beaucoup, beaucoup stressé. On va avoir tendance à lancer notre main vers le tiroir des bonbons, de vouloir manger des chocolats pour un peu se calmer les nerfs, et surtout quand on est au travail, assis toute la journée devant l'ordinateur. Alors, qu'est-ce que vous conseillez de faire pour faire face à ces envies qui peuvent être parfois néfastes pour la santé?
0: Je dirais que le plus important, c'est de prendre ses repas le matin, le midi et le soir. Le plus important aussi, c'est de manger beaucoup de protéines parce que ça nous amène énormément de satiété. Vous savez, la satiété, c'est le fait de se sentir vraiment rassasié. Et donc, boire aussi énormément d'eau sera très important aussi pour ne pas aller grignoter dans les placards ou même en rentrant du boulot, ne pas aller manger n'importe quoi. Il est vraiment très important de prendre ses repas et j'irai pour ajouter et pour finir avoir un sommeil réparateur, dormir un minimum de 7 heures par nuit, ce qui vous vraiment donnera beaucoup de force et vous aidera aussi à ne pas grignoter la journée.
1: Elior Graham, merci beaucoup pour votre intervention et
0: Merci à
1: pour vos
0: vous.
1: conseils.